Merci parce qu'on choisit Radio Phénix International. 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M'appelle pour nous. Car tu es mon rocher, ma forteresse, et à cause de ton nom, tu me conduiras, tu me dirigeras, tu me feras sortir du filet qu'ils m'ont tendu. Car tu es mon protecteur, je remets mon esprit entre tes mains. Tu me délivreras, éternel Dieu de vérité. 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

Merci parce que tu as médité et prié avec nous. Restez branché Radio Phoenix International pour t'entendre reste programme nous. 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C'est ton plaisir pour nous être avec vous. 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La paix Papa bon Dieu avec vous. 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

0: La haine excite des querelles, mais l'amour couvre toutes les fautes. Proverbe 10, verset 12. Sur cette pensée précieuse, je vous tire ma révérence. Je suis Fénix Michel, dit le classique, votre ami des ondes. Je vous retrouve bientôt, si Dieu le veut bien. Au revoir.
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